Bonjour chers auteurs, ici Ankara, Radio La Voix de la Turquie. 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Au cours de notre émission de ce jour, vous pouvez écouter nos programmes intitulés « Les légendes sportives ».

Chers auditeurs, tout d'abord les principaux titres de nos informations d'aujourd'hui. La Turquie voit un potentiel de coopération avec le Japon dans le domaine des drones. Trump a envoyé à l'Iran un texte révisé de l'accord cadre de paix contenant des conditions plus strictes. L'armée israélienne a fermé les écoles dans les zones proches de la frontière libanaise. Le Hamas est en contact avec les médiateurs pour la deuxième phase du cessez-le-feu à Gaza. Et enfin, le Paris Saint-Germain a battu Arsenal au tir au but et a remporté la Ligue des Champions pour la deuxième fois consécutive. Mesdames et messieurs, voici à présent le détail de notre bulletin d'information. La Turquie voit un potentiel de coopération avec le Japon dans le domaine des drones. Le ministre turc des Affaires étrangères, Hakan Fidan, a affirmé que la Turquie était ouverte à un élargissement de sa coopération avec le Japon dans le domaine des drones, soulignant les opportunités de développement et de production conjointe entre les deux pays. Dans une interview accordée au journal Nikkei Asia, Fidan a qualifié la Turquie de fabricant important de drones et a indiqué que son pays visait à établir des liens plus étroits avec Tokyo dans le secteur de l'industrie de la défense. La Turquie et le Japon disposent de capacités complémentaires, a déclaré Fidan, soulignant le fort potentiel de coopération entre les deux pays dans le domaine aéronautique, notamment en matière de systèmes aériens sans pilote et de technologies de défense contre les drones, y compris dans le cadre d'initiatives de production conjointe. Trump a envoyé à l'Iran un texte révisé de l'accord cadre de paix contenant des conditions plus strictes. Selon un article du New York Times, alors que les efforts se poursuivent pour parvenir à un accord visant à mettre fin à la guerre contre l'Iran, le président américain Donald Trump a envoyé à l'Iran un accord cadre de paix révisé contenant des conditions plus strictes. L'article, citant trois responsables, indique que Trump a modifié certaines parties du projet et l'a renvoyé à Téhéran pour examen. Il est également indiqué que Trump s'inquiète du déblocage des avoirs gelés de l'Iran et qu'il est déçu par la lenteur de la réponse de l'Iran au processus, notamment par l'intermédiaire de médiateurs, y compris des responsables pakistanais. L'armée israélienne a fermé les écoles dans les zones proches de la frontière libanaise. L'armée israélienne a annoncé la suspension des activités éducatives et la fermeture des plages dans les zones proches de la frontière libanaise, invoquant la situation sécuritaire à la frontière nord. Dans le cadre des mesures prises, les écoles et autres activités éducatives seront suspendues dans les localités proches de la frontière libanaise, les rassemblements seront limités et les plages de ces zones seront également fermées. De plus, les habitants de la région ont reçu l'ordre de rester à proximité des abris et des zones de sécurité les dimanches et lundis. Le Hamas est en contact avec les médiateurs pour la deuxième phase du cessez-le-feu à Gaza. Le mouvement de résistance palestinien Hamas a indiqué être en contact avec les médiateurs afin de passer à la deuxième phase de l'accord de cessez-le-feu à Gaza, tout en accusant Israël d'entraver la progression du processus. Le porte-parole Hazem Kassem a déclaré que les discussions se poursuivaient afin de trouver des approches raisonnables et acceptables pour la prochaine phase de l'accord. Faisant référence aux attaques meurtrières toujours en cours, aux déclarations du gouvernement israélien visant à étendre l'occupation de Gaza et à ses plans de déplacement des Palestiniens, Kassem a fait savoir qu'Israël agissait en violation de l'accord.

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1: L'Iran a annoncé dimanche avoir abattu un drone militaire armé américain de type MQ-1 Predator au-dessus de ses eaux territoriales, selon l'agence de presse officielle IRNA. Dans un communiqué relayé par l'agence, les corps des gardiens de la révolution islamique, CJRI, a indiqué que l'appareil sans pilote était entré dans l'espace aérien iranien dans le cadre de ce qu'il a qualifié d'opération hostile aux premières heures de dimanche. Selon le CJRI, le drone a été détecté puis détruit par des systèmes avancés de défense aérienne après avoir pénétré dans les eaux territoriales iraniennes. Un drone MQ-1 agressif appartenant à l'armée américaine qui a pénétré dans l'espace aérien iranien au-dessus des eaux territoriales dans le but de mener une opération hostile a été identifié et détruit à l'aube par les missiles modernes de défense aérienne du CJRI, précise le communiqué. Les gardiens de la révolution ont également averti que l'Iran répondrait de manière décisive à tout acte d'agression. Le PSG a battu Arsenal au tir au but et a remporté la Ligue des Champions pour la deuxième fois consécutive. Le Paris Saint-Germain est entré dans la légende et s'est adjugé une deuxième étoile européenne d'affilée au terme d'une finale cadenassée et irrespirable face à Arsenal, conclue par une séance de tir au but samedi à Budapest, faisant basculer la capitale française dans une nuit de liesse émaillée de tensions. Le PSG réédite la performance du Real Madrid, dernière formation à s'être adjugée deux Ligues des Champions d'affilée, les Madrilènes dirigés par Zinedine Zidane, ayant même fait mieux avec 3-6 coupes une entre 2016 et 2018. Mais contrairement à la démonstration de l'an dernier contre l'Inter de Milan, 5-0 à Munich, les joueurs de Luis Enrique, opposés à la défense de fer des Gunners, ont énormément souffert avant de l'emporter. Arsenal a en effet ouvert le score par Kai Havertz dès la 6e minute de jeu et il a fallu attendre un pénalty d'Ousmane Dembélé pour permettre aux Parisiens d'égaliser à la 65e minute. Tout s'est terminé au tir au but, le défenseur brésilien d'Arsenal Gabriel ratant sa dernière tentative pour offrir une deuxième étoile aux Parisiens. Après un parcours impressionnant et des qualifications de prestige contre des géants européens comme Liverpool ou le Bayern Munich, le Paris Saint-Germain a ainsi brisé le verrou des Londoniens qui n'avaient encaissé que 6 buts cette saison en C1 avant la finale. Après la Supercoupe d'Europe, la Coupe Intercontinentale, le Trophée des Champions et un 14e titre de champion de France, les joueurs de Luis Enrique ont donc ajouté un nouveau trophée à leur palmarès cette saison. Dès la fin du match, le Parc des Princes, plein à craquer où la rencontre était diffusée sur 6 écrans géants, s'est embrasée. Des feux d'artifice sur la pelouse et des cris de liesse sans fin ont accompagné le sacre parisien. Champion d'Europe, ici c'est Paris, Luis Enrique, le back-to-back, ont hurlé plus de 48 000 supporters acquis au Paris Saint-Germain. Des cris de joie, des klaxons et des bruits des pétards ont également résonné dans les rues de la capitale française où des cortèges de supporters vêtus de maillots du PSG convergeaient vers l'avenue des Champs-Élysées, le lieu traditionnel des manifestations spontanées de joie où la préfecture de police recensait 20 000 personnes en milieu de soirée. Avec 22 000 policiers et gendarmes mobilisés, dont 8 000 pour Paris et son agglomération, un dispositif de sécurité hors norme a été déployé. La préfecture de police de Paris disant s'attendre à ce que des centaines de milliers de personnes sortent dans les rues de la capitale. Selon le ministre français de l'Intérieur, Laurent Nunez, 416 personnes ont été interpellées dans le pays, dont 283 dans l'agglomération parisienne et 7 policiers ont été blessés, dont un grièvement à Agen. Aux abords du Parc des Princes, à Paris, quelques 150 personnes ont tenté de forcer une entrée avant d'être repoussées par les forces de l'ordre, a-t-on appris auprès de la préfecture de police. Selon le journaliste de l'AFP présente sur place, des heurts ont éclaté entre policiers et supporters au niveau de la porte de Saint-Cloud, à proximité du parc. Des mortiers d'artifice ont été lancés sur les forces de l'ordre qui ont riposté avec des gaz lacrymogènes. Alors que la tour Eiffel a scintillé samedi soir pour célébrer la victoire, près de 100 000 personnes sont attendues sur le champ de Mars dimanche après-midi pour fêter les joueurs et le staff parisien qui se rendront ensuite à l'Élysée et au Parc des Princes dans la soirée.

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1: Le directeur général de l'Organisation mondiale de la santé, OMS, Tedros Adhanom Ghebreyesus, a appelé les pays à imposer des restrictions de voyage et des fermetures de frontières en raison de l'épidémie d'Ebola en République démocratique du Congo et en Ouganda.

à reconsidérer ses mesures. Les États-Unis et le Canada ont instauré des restrictions de voyage ainsi que des suspensions de visa pour des ressortissants du Congo, de l'Ouganda et du Soudan du Sud, invoquant la propagation de l'épidémie. Le Rwanda et l'Ouganda ont également limité les déplacements en provenance du Congo. Guebreyesus a estimé que l'unité et la solidarité restent les meilleurs moyens de lutte contre Ebola, avertissant que les restrictions de voyage pourraient freiner la transparence dans la déclaration des cas. Il a également insisté sur le rôle central des communautés locales dans la riposte à la souche de Bundibugyo d'Ebola, pour laquelle aucun vaccin ou traitement homologué n'existe actuellement. Le système Blue Vision, nouvelle génération de Turquie, améliore la sécurité du trafic maritime. Blue Vision, un système de perception de l'environnement de nouvelle génération développé par l'entreprise turque de défense Havelsan, révolutionne le secteur maritime grâce à l'intelligence artificielle et aux technologies de vision par ordinateur. Havelsan enrichit son offre avec Blue Vision, une nouvelle solution logicielle conçue pour renforcer la sécurité maritime sur une large gamme de plateformes, des grands navires commerciaux et yachts de luxe, aux véhicules de surface sans équipage et plateformes militaires. Blue Vision a été développé comme un système modulaire d'aide à la décision et à la navigation afin d'améliorer la perception de l'environnement dans le trafic maritime. Contrairement aux solutions conventionnelles, il ne repose pas uniquement sur les données des caméras. Il combine les informations issues des caméras avec les données de capteurs du système d'identification automatique AIS pour créer ce que l'entreprise appelle une image maritime sécurisée. La principale caractéristique du système réside dans sa capacité à détecter et localiser en temps réel des objets que les systèmes radars peinent à identifier ou à détecter, tels que les petites embarcations, les bouées et les personnes dans l'eau. Basé sur des technologies avancées de vision par ordinateur et de fusion intelligente, l'architecture modulaire de Blue Vision facilite son intégration. Son matériel comprend des caméras thermiques et diurnes, une unité de traitement d'intelligence artificielle haute performance et un écran tactile. Le système fonctionne de jour comme de nuit à pleine capacité. La superposition de données numériques sur les flux vidéo en direct fournit aux opérateurs des informations en temps réel. Il classe automatiquement les objets et surfaces tels que les navires, les bateaux et les bouées, tout en estimant avec précision leur position géographique. Il fournit des renseignements et assure la surveillance. Blue Vision proposait également une fonction de veille numérique en alertant les opérateurs par des signaux visuels et sonores en cas de risque de collision. Cette technologie est déjà déployée sur des plateformes critiques. Le drone de surface armé Sanjar de la marine turque utilise désormais le système Blue Vision pour la navigation autonome et les missions de recherche et de sauvetage. Ce système est pleinement intégré au système de gestion de combat Advent de Havelsan, afin de garantir la sécurité de la navigation autonome. De plus, grâce à une coopération avec NV Maritime et le chantier naval Piloda, le système a été intégré aux vedettes Rafnar et est désormais disponible à bord des porte-conteneurs commerciaux. Havelsan précise que Blue Vision offre non seulement des capacités de navigation standard, mais aussi des modules spécialisés pour le renseignement, la surveillance et la reconnaissance, la recherche et le sauvetage, et même la surveillance périscope des sous-marins. L'infrastructure logicielle à apprentissage continu s'adapte aux nouveaux scénarios opérationnels grâce à des mises à jour, contribuant ainsi à réduire les erreurs humaines et à améliorer l'efficacité opérationnelle en mer. Mesdames et messieurs, c'était notre bulletin d'information sur les ondes de la radio La Voix de la Turquie. Chers docteurs, nous donnons à présent une pause musicale. Nous écoutons Selda Lopac qui nous interprète Özledim Aşkını et Yalın qui nous chante.

0: Le cœur est la capitaine des sultanes du filet, Eda Erdem Dündar. Bonjour chers auditeurs. Dans notre programme d'aujourd'hui, nous allons vous raconter une histoire qui ne se résume pas aux statistiques. Une histoire de caractère, de loyauté et d'une volonté à toute épreuve. Elle est de ceux qui, dès qu'ils foulent le terrain, changent l'atmosphère d'une salle entière. Bien plus qu'une simple centrale, elle est l'étoile polaire du volley-ball turc. Voici la capitaine Eda Erdem Dündar. L'histoire commence le 22 juin 1987 à Istanbul. Dès son plus jeune âge, Eda découvre une passion dévorante pour le sport qui la conduit naturellement vers les terrains de volley-ball. Le 24 décembre 2000, à tout juste 13 ans, elle pose ses premiers jalons au sein de la section jeune de Beşiktaş. Les entraîneurs qui se souviennent de cette époque racontent qu'Eda se distinguait non seulement par sa taille, mais surtout par une discipline hors du commun. Après la fin des entraînements, elle restait seule en salle pour continuer à travailler. Lorsqu'elle intègre l'équipe première de Beşiktaş en 2004, elle n'a que 17 ans. Mais son allure sur le terrain évoque une joueuse bien plus aguerrie. Au cours de ses 4 saisons au club, dont les 2 dernières en tant que capitaine, elle annonce la naissance d'une étoile. En 2008, arrive pour Eda Erdem le jour de la signature qui allait changer sa vie. L'aventure Fenerbahçe commence. Nous vivons à une époque où les joueurs changent de club chaque saison, où le marché des transferts s'emballe à une vitesse vertigineuse. Pourtant, depuis 2008, Eda n'a pas quitté le maillot jaune et bleu marine une seule fois. 17 saisons durant. Elle connaît avec Fenerbahçe son premier titre de championne professionnelle dès la saison 2008-2009, avant d'entrer dans l'histoire avec 3 titres consécutifs. En 2010, à Doha, au Qatar, Fenerbahçe remporte le championnat du monde des clubs FIVB en écrasant son adversaire brésilien 3-0. Eda y est récompensée du titre de meilleure serveuse du tournoi. Mais ce qui fait d'elle une légende, ce n'est pas seulement le palmarès, c'est son attachement indéfectible à son club. Le 8 mars 2024, à l'occasion de la Journée internationale des droits des femmes, une statue érigée devant le complexe sportif Şükrü Saraçoğlu de Fenerbahçe est venue honorer non seulement une athlète, mais aussi la loyauté et la constance incarnée. Ce jour-là, incapable de retenir ses larmes, Eda avait ému toute la Turquie en déclarant « Grâce à la force que vous m'avez donnée, j'ai tout consacré à Fenerbahçe. » Pour les connaisseurs du volley-ball, Eda Erdem est synonyme de maîtrise du bloc et de l'attaque. En tant que centrale, elle s'élève avec une rapidité et un sens du timing si parfait que, pendant que les contreurs adverses tentent encore de la saisir dans les airs, elle a déjà envoyé le ballon dans le camp d'en face. Mais la véritable force d'Eda ne réside pas dans la puissance de ses smashs. Elle est dans ce message fédérateur qu'elle sait transmettre quand l'équipe vacille. Lorsque les mains des jeunes joueuses tremblent, ce regard calme et déterminé qu'elle pose sur le terrain devient le ciment le plus puissant qui tient l'équipe soudée. Elle est l'entraîneur sur le terrain, elle est le port tranquille dans la tempête. L'été 2023 restera peut-être le plus glorieux de l'histoire du sport turc. Les sultanes du filet commencent par renverser les meilleures nations du monde à Arlington, au Texas, lors de la Ligue des Nations, avant de s'imposer face à la Chine 3-1 et de décrocher le tout premier titre de l'histoire de la compétition. Puis vient cet inoubliable championnat d'Europe de Bruxelles. La capitaine Eda et ses coéquipières dominent la Serbie 3-2 dans une finale haletante et deviennent pour la première fois championne d'Europe. Lorsqu'elle soulève le trophée, Eda n'est plus seulement une capitaine d'équipe. Elle incarne le symbole de la réussite de toutes les femmes turques. Pour le 100e anniversaire de notre République, nous avons remporté d'abord la Ligue des Nations, puis le titre européen. Nous avons écrit une histoire incroyable. « Je suis heureuse, je suis fière », déclare-t-elle à l'issue de la finale. Ces trophées ne sont pas de simples objets en métal. Ils sont la clé qui a permis à des milliers de jeunes filles de se dire « Moi aussi, je peux y arriver ». Pour clore notre programme, il convient d'évoquer l'identité d'Eda Erdem Dündar en dehors des terrains. Son engagement dans des projets de responsabilité sociale, le soutien qu'elle apporte aux jeunes sportifs et la sérénité de sa vie de famille aux côtés d'Erdem Dündar font d'elle un modèle à part entière. Élue en mars 2022 à la présidence de la commission des athlètes du Comité national olympique turc, elle y a fait preuve du même leadership naturel qui la caractérise sur le terrain. En octobre 2025, ONU Femmes l'a désignée ambassadrice de bonne volonté pour la Turquie. Elle n'a jamais alimenté les polémiques, laissant toujours parler son travail et ses succès à sa place. Aujourd'hui, âgée de 38 ans, elle fêtera ses 39 ans en juin 2026. Elle figure encore parmi les meilleures centrales du monde grâce à une condition physique et une intelligence de jeu intacte. L'âge n'est qu'un chiffre. À chaque match, elle nous rappelle que ce qui compte vraiment, c'est la passion. Chers auditeurs, nous n'avons pas parlé aujourd'hui d'une simple capitaine, ni d'une statue. Nous avons parlé d'une âme, de l'énergie inépuisable du volley-ball turc. La carrière d'Eda Erdem Dündar est un manuel à l'usage de tout jeune sportif sur le point d'abandonner. Au revoir.
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Une norme électrique commune. Le monde pourrait se retrouver autour du 230 volts. Le monde avance progressivement vers une harmonisation du voltage électrique autour du 230 volts. Malgré cela, les citoyens turcs qui voyagent vers le continent américain doivent encore se préparer aux 110 volts, tandis que ceux qui se rendent dans des pays comme l'Arabie Saoudite doivent également prévoir des adapteurs pour différents types de prises. À l'origine de cette séparation se trouve, une fois encore, la rivalité entre Nikola Tesla et Thomas Edison. Nous vous présentons une analyse rédigée par Uğur Becerikli pour TRT Haber. Dans les différents pays, les variations de tension et de type de prise obligent les voyageurs à se renseigner à l'avance sur les caractéristiques du réseau électrique de leur destination. À travers le monde, les réseaux électriques utilisent des tensions, exprimées en volts, et des fréquences, exprimées en hertz, différentes. Comme pour bien des questions liées à l'électricité, cette divergence trouve son origine dans les désaccords opposant Nikola Tesla à Thomas Edison. Au XIXe siècle, le génie de l'électricité Tesla développa un modèle de production et de distribution fondé sur le courant alternatif triphasé. À l'issue de ses calculs, il conclut que la fréquence idéale pour le courant alternatif était de 60 Hz, autrement dit 60 cycles complets par seconde. Il estimait également que la tension optimale devait être de 240 volts afin d'obtenir le meilleur rendement possible. Edison défendait le 110 volts. Thomas Edison, quant à lui, soutenait que le courant continu de 110 volts était plus sûr. Avec la généralisation de l'électricité, il devint cependant évident que le courant alternatif était beaucoup plus efficace pour transporter l'énergie sur de longues distances. Malgré cela, les États-Unis et les régions placées sous leur influence continuèrent à utiliser le 110 volts. En Europe, les premières infrastructures électriques furent elles aussi construites autour du 110 volts. Mais un problème apparut rapidement. Deux appareils fonctionnant avec la même puissance consommaient beaucoup plus d'électricité en 110 volts qu'en 220 volts. Cette situation imposait également l'utilisation de câbles plus épais. C'est pourquoi l'Europe se tourna progressivement vers le 220 volts. La fréquence de 50 Hz fut néanmoins privilégiée, notamment parce qu'elle s'accordait davantage avec le système décimal, même si elle demeurait jusqu'à 15% moins efficace. Malgré cette perte de rendement, le 50 Hz s'imposa durablement. Après la Seconde Guerre mondiale, les normes se clarifient. Même si certains pays comme le Royaume-Uni conservèrent des fréquences différentes, l'Europe adopta progressivement après la Seconde Guerre mondiale, la norme de 220 à 240 volts pour une fréquence de 50 Hz. La Turquie, dont le réseau électrique fut conçu dans le même cadre technique que celui de l'Europe, appliqua elle aussi cette norme. En 1983, la Commission électrotechnique internationale relança toutefois les efforts d'harmonisation entre les pays utilisant le 220, le 230 et le 240 volts. Avec l'essor de la fabrication, de l'importation et de l'exportation des appareils électroniques, une décision fut prise. Faire du 230 volts et du

liée au faible voltage. Le 230 volts continue d'être utilisé pour les appareils nécessitant une forte puissance, comme les fours, tandis que le 110 volts demeure réservé aux usages plus modestes, notamment l'éclairage. Cette transition s'effectue progressivement afin d'éviter que des millions d'appareils électriques ne deviennent inutilisables du jour au lendemain. Le Japon continue également d'utiliser le 110 volts avec un système électrique distinct. À terme, le passage aux 230 volts à l'échelle mondiale reste l'objectif envisagé. Les différences entre les pays ne se limitent toutefois ni à la tension, ni à la fréquence du réseau. Les types de prises varient eux aussi considérablement, avec des modèles désignés par des lettres allant de A à O. En Turquie, la prise la plus répandue reste le modèle à deux fiches de type F. Cependant, les prises de type C se diffusent rapidement ces dernières années. Aux États-Unis, les prises de type A et B dominent largement, tandis que le type C s'est d'abord imposé en Europe, avant de gagner certaines régions d'Afrique et d'Asie occidentale. Le type F, quant à lui, est considéré comme plus sûr grâce à son système de mise à la terre. En Europe comme en Turquie, les habitations sont également équipées de dispositifs différentiels destinés à prévenir les fuites de courant et à interrompre automatiquement le circuit électrique.

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Les contacts diplomatiques, qui ont récemment repris de l'élan suite à l'accord cadre de dialogue structuré bilatéral, signé le 11 mai 2026 entre les États-Unis et l'Éthiopie, doivent être pris en compte comme un indicateur important de la nouvelle architecture de sécurité qui se dessine dans la Corne de l'Afrique. Les entretiens de haut niveau menés entre Washington et Addis-Abeba ne signifient pas seulement la normalisation des relations bilatérales qui s'étaient détériorées durant la période de la guerre du Tigré, mais représentaient également un recalibrage de la géopolitique régionale. Dans ce contexte, le dit processus de relance des relations peut être analysé à travers trois axes fondamentaux: la transformation des priorités de sécurité, l'intensification de la rivalité régionale et l'approche pragmatique des grandes puissances. Nous vous présentons l'évaluation à ce sujet du Dr Kaan Devejeolo, coordinateur de l'Afrique du Nord et de l'Est à l'ORSAM. Premièrement, on constate que la sécurité est de nouveau placée au centre de la relation. Le fait que des sujets tels que la défense, le partage de renseignements et la lutte contre le terrorisme soient passés au premier plan, notamment lors des discussions menées entre le secrétaire d'État américain Marco Rubio et le ministre éthiopien des Affaires étrangères Gédéon Timétéos, révèle la quête des États-Unis à positionner à nouveau l'Éthiopie comme un partenaire de sécurité. Cette situation montre que l'Éthiopie est perçue comme un acteur stabilisateur régional, non seulement pour sa propre stabilité interne, mais aussi face à des menaces telles que la guerre au Soudan, la sécurité de la mer Rouge et Al-Shabaab. En particulier, les attaques des Houthis en mer Rouge et le vide de sécurité créé par la guerre civile au Soudan ont poussé Washington à se rapprocher à nouveau de l'Éthiopie, qui est un acteur terrestre fort sur le terrain. Deuxièmement, ce rapprochement est le reflet de la rivalité multidimensionnelle dans la Corne de l'Afrique. En effet, la guerre au Soudan a désormais acquis le caractère d'une guerre par procuration et les acteurs régionaux se positionnent sur différents fronts. Dans ce cadre, les allégations selon lesquelles l'Éthiopie, sous le gouvernement d'Abiy Ahmed, apporte un soutien indirect aux forces de soutien rapide, FSR, démontrent qu'Addis Abeba est devenu un joueur géopolitique actif plutôt qu'un médiateur neutre. De la même manière, les déclarations du président français Emmanuel Macron ciblant tous les acteurs extérieurs au Soudan révèlent qu'il existe même au sein de l'Occident des approches différentes quant à la manière dont ce conflit doit être lu. À ce stade, l'approche des États-Unis indique un pragmatisme remarquable. Bien que Washington n'ignore pas complètement les débats concernant le rôle de l'État,

l'Éthiopie au Soudan, il ne place pas cette question au devant des relations bilatérales. La raison fondamentale en est que l'Éthiopie est perçue comme un acteur indispensable dans le système régional. En effet, de par sa taille démographique, sa capacité militaire et sa position géographique, l'Éthiopie occupe une place centrale dans l'architecture de sécurité de la Corne de l'Afrique. Cette situation montre que les États-Unis suivent une politique basée sur des priorités géostratégiques plutôt que sur des discours normatifs. Troisièmement, la relégation de la question du Tigré au second plan dans l'agenda occidental est l'un des indicateurs les plus concrets de cette approche pragmatique. La guerre qui a éclaté entre le Front de libération du peuple du Tigré et le gouvernement central au cours de la période 2020-2022 avait entraîné une rupture sérieuse dans les relations américano-éthiopiennes. Cependant, au point où nous en sommes aujourd'hui, malgré l'affaiblissement de facto de l'accord de Pretoria et l'augmentation à nouveau des tensions politiques au Tigré, on constate que les acteurs occidentaux affichent une réaction limitée à ce sujet. Cette situation montre que l'Occident adopte une approche plus distante vis-à-vis des problèmes politiques internes afin de ne pas perdre l'Éthiopie. En même temps, la quête d'accès à la mer de l'Éthiopie se détache également comme un sujet critique dans cette nouvelle équation. Bien qu'elle soit un État sans littoral, les objectifs stratégiques d'Addis Abeba visant à s'ouvrir sur la mer Rouge recèlent à la fois des risques et des opportunités en termes de stabilité régionale. Le fait que les États-Unis préfèrent établir un dialogue avec l'Éthiopie sur ce sujet peut être évalué comme un effort pour devancer un éventuel scénario militaire. Car une tentative d'accès coercitif à la mer pourrait approfondir les tensions somalo-éthiopiennes et rendre la sécurité de la mer Rouge encore plus fragile. Enfin, il est nécessaire d'évaluer ces développements dans le contexte d'une rivalité géopolitique plus large. L'effort des États-Unis pour restructurer leurs relations avec l'Éthiopie peut être lu en même temps comme une réponse à l'influence croissante ces dernières années dans la région d'acteurs tels que la Turquie, les pays du Golfe et la Chine. En particulier, l'engagement multidimensionnel développé par la Turquie dans la Corne de l'Afrique, notamment en Somalie, encourage Washington à aborder de nouveau la région avec une perspective stratégique. En conclusion, le processus de normalisation dans les relations américano-éthiopiennes n'est pas seulement un développement diplomatique bilatéral, il est le reflet des nouveaux équilibres de pouvoir qui se dessinent dans la Corne de l'Afrique. Ce processus montre que les priorités de sécurité passent avant les préoccupations normatives, que les acteurs régionaux suivent des politiques plus autonomes et diversifiées, et que la rivalité entre les grandes puissances devient de plus en plus déterminante. Dans ce cadre, l'Éthiopie s'impose non pas seulement comme un pays en crise, mais aussi comme un acteur géopolitique clé qui façonne l'avenir de l'ordre régional. Nous vous avons présenté l'évaluation du Dr Kaan Devejiolo, coordinateur de l'Afrique du Nord et de l'Est, à Orsam. 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

Chers auditeurs, nous vous rappelons les principaux titres de nos informations d'aujourd'hui avant de nous quitter. La Turquie voit un potentiel de coopération avec le Japon dans le domaine des drones. Trump a envoyé à l'Iran un texte révisé de l'accord cadre de paix contenant des conditions plus strictes. L'armée israélienne a fermé les écoles dans les zones proches de la frontière libanaise. Le Hamas est en contact avec les médiateurs pour la deuxième phase du cessez-le-feu à Gaza. Et enfin, le Paris Saint-Germain a battu Arsenal au tir au but et a remporté la Ligue des Champions pour la deuxième fois consécutive. 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Nous sommes arrivés une fois de plus à la fin de notre émission de ce jour qui vous a été présentée par notre technicien du son Jiran et moi-même Hussein. Nous espérons vous retrouver demain à la même heure et sur la même longueur d'onde. Au revoir.

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Au cours de notre émission de ce jour, vous pouvez écouter nos programmes intitulés « Les légendes sportives turques, au-delà des frontières, le sujet du jour et zone de conflit en Afrique ».

0: domaine des drones. Trump a envoyé à l'Iran un texte révisé de l'accord cadre de paix contenant des conditions plus strictes. L'armée israélienne a fermé les écoles dans les zones proches de la frontière libanaise. Le Hamas est en contact avec les médiateurs pour la deuxième phase du cessez-le-feu à Gaza. Et enfin, le Paris Saint-Germain a battu Arsenal au tir au but et a remporté la Ligue des Champions pour la deuxième fois consécutive. Mesdames et messieurs, voici à présent le détail de notre bulletin d'information. La Turquie voit un potentiel de coopération avec le Japon dans le domaine des drones. Le ministre turc des Affaires étrangères, Hakan Fidan, a affirmé que la Turquie était ouverte à un élargissement de sa coopération avec le Japon dans le domaine des drones, soulignant les opportunités de développement et de production conjointe entre les deux pays. Dans une interview accordée au journal Nikkei Asia, Fidan a qualifié la Turquie de fabricant important de drones et a indiqué que son pays visait à établir des liens plus étroits avec Tokyo dans le secteur de l'industrie de la défense. La Turquie et le Japon disposent de capacités complémentaires, a déclaré Fidan, soulignant le fort potentiel de coopération entre les deux pays dans le domaine aéronautique, notamment en matière de systèmes aériens sans pilote et de technologies de défense contre les drones, y compris dans le cadre d'initiatives de production conjointe. Trump a envoyé à l'Iran un texte révisé de l'accord cadre de paix contenant des conditions plus strictes. Selon un article du New York Times, alors que les efforts se poursuivent pour parvenir à un accord visant à mettre fin à la guerre contre l'Iran, le président américain Donald Trump a envoyé à l'Iran un accord cadre de paix révisé contenant des conditions plus strictes. L'article, citant trois responsables, indique que Trump a modifié certaines parties du projet et l'a renvoyé à Téhéran pour examen. Il est également indiqué que Trump s'inquiète du déblocage des avoirs gelés de l'Iran et qu'il est déçu par la lenteur de la réponse de l'Iran au processus, notamment par l'intermédiaire de médiateurs, y compris des responsables pakistanais. L'armée israélienne a fermé les écoles dans les zones proches de la frontière libanaise. L'armée israélienne a annoncé la suspension des activités éducatives et la fermeture des plages dans les zones proches de la frontière libanaise, invoquant la situation sécuritaire à la frontière nord. Dans le cadre des mesures prises, les écoles et autres activités éducatives seront suspendues dans les localités proches de la frontière libanaise, les rassemblements seront limités et les plages de ces zones seront également fermées. De plus, les habitants de la région ont reçu l'ordre de rester à proximité des abris et des zones de sécurité les dimanches et lundis. Le Hamas est en contact avec les médiateurs pour la deuxième phase du cessez-le-feu à Gaza. Le mouvement de résistance palestinien, Hamas, a indiqué être en contact avec les médiateurs afin de passer à la deuxième phase de l'accord de cessez-le-feu à Gaza, tout en accusant Israël d'entraver la progression du processus. Le porte-parole, Hazem Kassem, a déclaré que les discussions se poursuivaient afin de trouver des approches raisonnables et acceptables pour la prochaine phase de l'accord. Faisant référence aux attaques meurtrières toujours en cours, aux déclarations du gouvernement israélien visant à étendre l'occupation de Gaza et à ses plans de déplacement des Palestiniens, Kassem a fait savoir qu'Israël agissait en violation de l'accord.
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0: L'Iran a annoncé dimanche avoir abattu un drone militaire armé américain de type MQ-1 Predator au-dessus de ses eaux territoriales, selon l'agence de presse officielle IRNA. Dans un communiqué relayé par l'agence Solecor des gardiens de la révolution islamique, CJRI, a indiqué que l'appareil sans pilote était entré dans l'espace aérien iranien dans le cadre de ce qu'il a qualifié d'opération hostile aux premières heures de dimanche. Selon le CGRI, le drone a été détecté puis détruit par des systèmes avancés de défense aérienne après avoir pénétré dans les eaux territoriales iraniennes. Un drone MQ-1 agressif appartenant à l'armée américaine qui a pénétré dans l'espace aérien iranien au-dessus des eaux territoriales dans le but de mener une opération hostile, a été identifié et détruit à l'aube par les missiles modernes de défense aérienne du CJRI, précise le communiqué. Les gardiens de la Révolution ont également averti que l'Iran répondrait de manière décisive à tout acte d'agression. Le PSG a battu Arsenal au tir au but et a remporté la Ligue des Champions pour la deuxième fois consécutive. Le Paris Saint-Germain est entré dans la légende et s'est adjugé une deuxième étoile européenne d'affilée au terme d'une finale cadenassée et irrespirable face à Arsenal, conclue par une séance de tir au but samedi à Budapest, faisant basculer la capitale française dans une nuit de liesse émaillée de tensions. Le PSG réédite la performance du Real Madrid, dernière formation à s'être adjugée deux Ligues des Champions d'affilée, les Madrilènes dirigés par Zinedine Zidane, ayant même fait mieux avec 3-6 coupes une entre 2016 et 2018. Mais contrairement à la démonstration de l'an dernier contre l'Inter de Milan, 5-0 à Munich, les joueurs de Luis Enrique, opposés à la défense de fer des Gunners, ont énormément souffert avant de l'emporter. Arsenal a en effet ouvert le score par Kai Havertz dès la 6e minute de jeu et il a fallu attendre un pénalty d'Ousmane Dembélé pour permettre aux Parisiens d'égaliser à la 65e minute. Tout s'est terminé au tir au but, le défenseur brésilien d'Arsenal Gabriel ratant sa dernière tentative pour offrir une deuxième étoile aux Parisiens. Après un parcours impressionnant et des qualifications de prestige contre des géants européens comme Liverpool ou le Bayern Munich, le Paris Saint-Germain a ainsi brisé le verrou des Londoniens qui n'avaient encaissé que 6 buts cette saison en C1 avant la finale. Après la Supercoupe d'Europe, la Coupe Intercontinentale, le Trophée des Champions et un 14e titre de champion de France, les joueurs de Luis Enrique ont donc ajouté un nouveau trophée à leur palmarès cette saison. Dès la fin du match, le Parc des Princes, plein à craquer, où la rencontre était diffusée sur 6 écrans géants, s'est embrasée. Des feux d'artifice sur la pelouse et des cris de liesse sans fin ont accompagné le sacre parisien. Champion d'Europe, ici c'est Paris, Luis Enrique, le back-to-back, ont hurlé plus de 48 000 supporters acquis au Paris Saint-Germain. Des cris de joie, des klaxons et des bruits des pétards ont également résonné dans les rues de la capitale française où des cortèges de supporters vêtus de maillots du PSG convergeaient vers l'avenue des Champs-Élysées, le lieu traditionnel des manifestations spontanées de joie où la préfecture de police recensait 20 000 personnes en milieu de soirée. Avec 22 000 policiers et gendarmes mobilisés, dont 8 000 pour Paris et son agglomération, un dispositif de sécurité hors norme a été déployé, la préfecture de police de Paris disant s'attendre à ce que des centaines de milliers de personnes sortent dans les rues de la capitale. Selon le ministre français de l'Intérieur, Laurent Nunez, 416 personnes ont été interpellées dans le pays, dont 283 dans l'agglomération parisienne et 7 policiers ont été blessés, dont un grièvement à Agen. Aux abords du Parc des Princes, à Paris, quelques 150 personnes ont tenté de forcer une entrée avant d'être repoussées par les forces de l'ordre, a-t-on appris auprès de la préfecture de police. Selon le journaliste de l'AFP présente sur place, des heurts ont éclaté entre policiers et supporters au niveau de la porte de Saint-Cloud, à proximité du parc. Des mortiers d'artifice ont été lancés sur les forces de l'ordre qui ont riposté avec des gaz lacrymogènes. Alors que la Tour Eiffel a scintillé samedi soir pour célébrer la victoire, près de 100 000 personnes sont attendues sur le Champ de Mars dimanche après-midi pour fêter les joueurs et le staff parisien qui se rendront ensuite à l'Élysée et au Parc des Princes dans la soirée.
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0: Le directeur général de l'Organisation mondiale de la santé, OMS, Tedros Adhanom Ghebreyesus, a appelé les pays à imposer des restrictions de voyage et des fermetures de frontières en raison de l'épidémie d'Ebola en République démocratique du Congo et en Ouganda à reconsidérer ces mesures. Les États-Unis et le Canada ont instauré des restrictions de voyage ainsi que des suspensions de visa pour des ressortissants du Congo, de l'Ouganda et du Soudan du Sud, invoquant la propagation de l'épidémie. Le Rwanda et l'Ouganda ont également limité les déplacements en provenance du Congo. Ghebreyesus a estimé que l'unité et la solidarité restent les meilleurs moyens de lutte contre Ebola, avertissant que les restrictions de voyage pourraient freiner la transparence dans la déclaration des cas. Il a également insisté sur le rôle central des communautés locales dans la riposte à la souche de Bundibugyo d'Ebola, pour laquelle aucun vaccin ou traitement homologué n'existe actuellement. Le système Blue Vision, nouvelle génération de Turquie, améliore la sécurité du trafic maritime. Blue Vision, un système de perception.

forme militaire. Blue Vision a été développé comme un système modulaire d'aide à la décision et à la navigation afin d'améliorer la perception de l'environnement dans le trafic maritime. Contrairement aux solutions conventionnelles, il ne repose pas uniquement sur les données des caméras. Il combine les informations issues des caméras avec les données de capteurs du système d'identification automatique AIS pour créer ce que l'entreprise appelle une image maritime sécurisée. La principale caractéristique du système réside dans sa capacité à détecter et localiser en temps réel des objets que les systèmes radars peinent à identifier ou à détecter, tels que les petites embarcations, les bouées et les personnes dans l'eau. Basée sur des technologies avancées de vision par ordinateur et de fusion intelligente, l'architecture modulaire de Blue Vision facilite son intégration. Son matériel comprend des caméras thermiques et diurnes, une unité de traitement d'intelligence artificielle haute performance et un écran tactile. Le système fonctionne de jour comme de nuit à pleine capacité. La superposition de données numériques sur les flux vidéo en direct fournit aux opérateurs des informations en temps réel. Il classe automatiquement les objets et surfaces tels que les navires, les bateaux et les bouées, tout en estimant avec précision leur position géographique. Il fournit des renseignements et assure la surveillance. Blue Vision proposait également une fonction de veille numérique en alertant les opérateurs par des signaux visuels et sonores en cas de risque de collision. Cette technologie est déjà déployée sur des plateformes critiques. Le drone de surface armé Sanjar de la marine turque utilise désormais le système Blue Vision pour la navigation autonome et les missions de recherche et de sauvetage. Ce système est pleinement intégré au système de gestion de combat Advent de Havelsan afin de garantir la sécurité de la navigation autonome. De plus, grâce à une coopération avec NV Maritime et le chantier naval Piloda, le système a été intégré aux vedettes Rafnar et est désormais disponible à bord des porte-conteneurs commerciaux. Havelsan précise que Blue Vision offre non seulement des capacités de navigation standard, mais aussi des modules spécialisés pour le renseignement, la surveillance et la reconnaissance, la recherche et le sauvetage, et même la surveillance périscope des sous-marins. L'infrastructure logicielle à apprentissage continu s'adapte aux nouveaux scénarios opérationnels grâce à des mises à jour, contribuant ainsi à réduire les erreurs humaines et à améliorer l'efficacité opérationnelle en mer. Mesdames et messieurs, c'était notre bulletin d'information sur les ondes de la radio La Voix de la Turquie. Chers auditeurs, nous donnons à présent une pause musicale. Nous écoutons Selda Lopac qui nous interprète Özledim Aşkını et Yalın qui nous chante

Le cœur est la capitaine des sultanes du filet, Eda Erdem Dündar. Bonjour, chers auditeurs. Dans notre programme d'aujourd'hui, nous allons vous raconter une histoire qui ne se résume pas aux statistiques. Une histoire de caractère, de loyauté et d'une volonté à toute épreuve. Elle est de ceux qui, dès qu'ils foulent le terrain, changent l'atmosphère d'une salle entière. Bien plus qu'une simple centrale, elle est l'étoile polaire du volley-ball turc. Voici la capitaine Eda Erdem Dündar. L'histoire commence le 22 juin 1987 à Istanbul. Dès son plus jeune âge, Eda découvre une passion dévorante pour le sport qui la conduit naturellement vers les terrains de volley-ball. Le 24 décembre 2000, à tout juste 13 ans, elle pose ses premiers jalons au sein de la section jeune de Beşiktaş. Les entraîneurs qui se souviennent de cette époque racontent qu'Eda se distinguait non seulement par sa taille, mais surtout par une discipline hors du commun. Après la fin des entraînements, elle restait seule en salle pour continuer à travailler. Lorsqu'elle intègre l'équipe première de Beşiktaş en 2004, elle n'a que 17 ans. Mais son allure sur le terrain évoque une joueuse bien plus aguerrie. Au cours de ses 4 saisons au club, dont les 2 dernières en tant que capitaine, elle annonce la naissance d'une étoile. En 2008, arrive pour Eda Erdem le jour de la signature qui allait changer sa vie. L'aventure Fenerbahçe commence. Nous vivons à une époque où les joueurs changent de club chaque saison, où le marché des transferts s'emballe à une vitesse vertigineuse. Pourtant, depuis 2008, Eda n'a pas quitté le maillot jaune et bleu marine une seule fois, 17 saisons durant. Elle connaît avec Fenerbahçe son premier titre de championne professionnelle dès la saison 2008-2009, avant d'entrer dans l'histoire avec 3 titres consécutifs. En 2010, à Doha, au Qatar, Fenerbahçe remporte le championnat du monde des clubs FIVB en écrasant son adversaire brésilien 3-0. Eda y est récompensée du titre de meilleure serveuse du tournoi. Mais ce qui fait d'elle une légende, ce n'est pas seulement le palmarès, c'est son attachement indéfectible à son club. Le 8 mars 2024, à l'occasion de la Journée internationale des droits des femmes, une statue érigée devant le complexe sportif Şükrü Saraçoğlu de Fenerbahçe est venue honorer non seulement une athlète, mais aussi la loyauté et la constance incarnée. Ce jour-là, incapable de retenir ses larmes, Eda avait ému toute la Turquie en déclarant « Grâce à la force que vous m'avez donnée, j'ai tout consacré à Fenerbahçe. » Pour les connaisseurs du volley-ball, Eda Erdem est synonyme de maîtrise du bloc et de l'attaque. En tant que centrale, elle s'élève avec une rapidité et un sens du timing si parfait que, pendant que les contreurs adverses tentent encore de la saisir dans les airs, elle a déjà envoyé le ballon dans le camp d'en face. Mais la véritable force d'Eda ne réside pas dans la puissance de ses smashs. Elle est dans ce message fédérateur qu'elle sait transmettre

0: l'équipe vacille. Lorsque les mains des jeunes joueuses tremblent, ce regard calme et déterminé qu'elles posent sur le terrain devient le ciment le plus puissant qui tient l'équipe soudée. Elle est l'entraîneur sur le terrain, elle est le port tranquille dans la tempête. L'été 2023 restera peut-être le plus glorieux de l'histoire du sport turc. Les sultanes du filet commencent par renverser les meilleures nations du monde à Arlington, au Texas, lors de la Ligue des Nations, avant de s'imposer face à la Chine 3-1 et de décrocher le tout premier titre de l'histoire de la compétition. Puis vient cet inoubliable championnat d'Europe de Bruxelles. La capitaine Eda et ses coéquipières dominent la Serbie 3-2 dans une finale haletante et deviennent pour la première fois championnes d'Europe. Lorsqu'elle soulève le trophée, Eda n'est plus seulement une capitaine d'équipe. Elle incarne le symbole de la réussite de toutes les femmes turques. Pour le 100e anniversaire de notre République, nous avons remporté d'abord la Ligue des Nations, puis le titre européen. Nous avons écrit une histoire incroyable. Je suis heureuse, je suis fière, déclare-t-elle à l'issue de la finale. Ces trophées ne sont pas de simples objets en métal. Ils sont la clé qui a permis à des milliers de jeunes filles de se dire « Moi aussi, je peux y arriver ». Pour clore notre programme, il convient d'évoquer l'identité d'Eda Erdem Dündar en dehors des terrains. Son engagement dans des projets de responsabilité sociale, le soutien qu'elle apporte aux jeunes sportifs et la sérénité de sa vie de famille aux côtés d'Erdem Dündar font d'elle un modèle à part entière. Élue en mars 2022 à la présidence de la commission des athlètes du Comité national olympique turc, elle y a fait preuve du même leadership naturel qui la caractérise sur le terrain. En octobre 2025, ONU Femmes l'a désignée ambassadrice de bonne volonté pour la Turquie. Elle n'a jamais alimenté les polémiques, laissant toujours parler son travail et ses succès à sa place. Aujourd'hui, âgée de 38 ans, elle fêtera ses 39 ans en juin 2026. Elle figure encore parmi les meilleures centrales du monde grâce à une condition physique et une intelligence de jeu intacte. L'âge n'est qu'un chiffre. À chaque match, elle nous rappelle que ce qui compte vraiment, c'est la passion. Chers auditeurs, nous n'avons pas parlé aujourd'hui d'une simple capitaine, ni d'une statue. Nous avons parlé d'une âme, de l'énergie inépuisable du volley-ball turc. La carrière d'Eda Erdem Dündar est un manuel à l'usage de tout jeune sportif sur le point d'abandonner. Au revoir.
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Une norme électrique commune, le monde pourrait se retrouver autour du 230 volts. Le monde avance progressivement vers une harmonisation du voltage électrique autour du 230 volts. Malgré cela, les citoyens turcs qui voyagent vers le continent américain doivent encore se préparer aux 110 volts, tandis que ceux qui se rendent dans

Des pays comme l'Arabie Saoudite doivent également prévoir des adaptateurs pour différents types de prises. À l'origine de cette séparation se trouve, une fois encore, la rivalité entre Nikola Tesla et Thomas Edison. Nous vous présentons une analyse rédigée par Uğur Becerikli pour TRT Haber. Dans les différents pays, les variations de tension et de type de prise obligent les voyageurs à se renseigner à l'avance sur les caractéristiques du réseau électrique de leur destination. À travers le monde, les réseaux électriques utilisent des tensions exprimées en volts et des fréquences exprimées en hertz différentes. Comme pour bien des questions liées à l'électricité, cette divergence trouve son origine dans les désaccords opposant Nikola Tesla à Thomas Edison. Au XIXe siècle, le génie de l'électricité Tesla développa un modèle de production et de distribution fondé sur le courant alternatif triphasé. À l'issue de ses calculs, il conclut que la fréquence idéale pour le courant alternatif était de 60 Hz, autrement dit, 60 cycles complets par seconde. Il estimait également que la tension optimale devait être de 240 volts afin d'obtenir le meilleur rendement possible. Edison défendait le 110 volts. Thomas Edison, quant à lui, soutenait que le courant continu de 110 volts était plus sûr. Avec la généralisation de l'électricité, il devint cependant évident que le courant alternatif était beaucoup plus efficace pour transporter l'énergie sur de longues distances. Malgré cela, les États-Unis et les régions placées sous leur influence continuèrent à utiliser le 110 volts. En Europe, les premières infrastructures électriques furent elles aussi construites autour du 110 volts. Mais un problème apparut rapidement. Deux appareils fonctionnant avec la même puissance consommaient beaucoup plus d'électricité en 110 volts qu'en 220 volts. Cette situation imposait également l'utilisation de câbles plus épais. C'est pourquoi l'Europe se tourna progressivement vers le 220 volts. La fréquence de 50 Hz fut néanmoins privilégiée, notamment parce qu'elle s'accordait davantage avec le système décimal, même si elle demeurait jusqu'à 15% moins efficace. Malgré cette perte de rendement, le 50 Hz s'imposa durablement. Après la Seconde Guerre mondiale, les normes se clarifient. Même si certains pays comme le Royaume-Uni conservèrent des fréquences différentes, l'Europe adopta progressivement, après la Seconde Guerre mondiale, la norme de 220 à 240 volts pour une fréquence de 50 Hz. La Turquie, dont le réseau électrique fut conçu dans le même cadre technique que celui de l'Europe, appliqua elle aussi cette norme. En 1983, la Commission électrotechnique internationale relança toutefois les efforts d'harmonisation entre les pays utilisant le 220, le 230 et le 240 volts. Avec l'essor de la fabrication, de l'importation et de l'exportation des appareils électroniques, une décision fut prise. Faire du 230 volts et du 400 volts pour les installations industrielles, la norme commune des réseaux électriques domestiques dans un délai de 20 ans. La Turquie utilise le 230 volts depuis 2003. Les pays dont la Turquie ont commencé à adopter à partir de 2003 la norme de 230 volts et 50 Hz. Même si l'expression 220 volts reste largement utilisée par habitude, le réseau électrique domestique fonctionne désormais dans les faits en 230 volts. Les États-Unis eux aussi ont commencé à combiner deux tensions différentes afin de limiter les pertes liées au faible voltage. Le 230 volts continue d'être utilisé pour les appareils nécessitant une forte puissance, comme les fours, tandis que le 110 volts demeure réservé aux usages plus modestes, notamment l'éclairage. Cette transition s'effectue progressivement afin d'éviter que des millions d'appareils électriques ne deviennent inutilisables du jour au lendemain. Le Japon continue également d'utiliser le 110 volts avec un système électrique distinct.
À terme,

le passage aux 230 volts à l'échelle mondiale reste l'objectif envisagé. Les différences entre les pays ne se limitent toutefois ni à la tension, ni à la fréquence du réseau. Les types de prises varient eux aussi considérablement, avec des modèles désignés par des lettres allant de A à O. En Turquie, la prise la plus répandue reste le modèle à deux fiches de type F. Cependant, les prises de type C se diffusent rapidement ces dernières années. Aux États-Unis, les prises de type A et B dominent largement, tandis que le type C s'est d'abord imposé en Europe, avant de gagner certaines régions d'Afrique et d'Asie occidentale. Le type F, quant à lui, est considéré comme plus sûr grâce à son système de mise à la terre. En Europe comme en Turquie, les habitations sont également équipées de dispositifs différentiels destinés à prévenir les fuites de courant et à interrompre automatiquement le circuit électrique.

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Les contacts diplomatiques, qui ont récemment repris de l'élan suite à l'accord cadre de dialogue structuré bilatéral, signé le 11 mai 2026 entre les États-Unis et l'Éthiopie, doivent être pris en compte comme un indicateur important de la nouvelle architecture de sécurité qui se dessine dans la Corne de l'Afrique. Les entretiens de haut niveau menés entre Washington et Addis-Abeba ne signifient pas seulement la normalisation des relations bilatérales, qui s'était détériorée durant la période de la guerre du Tigray, mais représentait également un recalibrage de la géopolitique régionale. Dans ce contexte, le dit processus de relance des relations peut être analysé à travers trois axes fondamentaux : la transformation des priorités de sécurité, l'intensification de la rivalité régionale et l'approche pragmatique des grandes puissances. Nous vous présentons l'évaluation à ce sujet du Dr Kaan Devejeolo, coordinateur de l'Afrique du Nord et de l'Est à l'ORSAM. Premièrement, on constate que la sécurité est de nouveau placée au centre de la relation. Le fait que des sujets tels que la défense, le partage de renseignements et la lutte contre le terrorisme soient passés au premier plan, notamment lors des discussions menées entre le secrétaire d'État américain Marco Rubio et le ministre éthiopien des Affaires étrangères Gédéon Timétéos, révèle la quête des États-Unis à positionner à nouveau l'Éthiopie comme un partenaire de sécurité. Cette situation montre que l'Éthiopie est perçue comme un acteur stabilisateur régional, non seulement pour sa propre stabilité interne, mais aussi face à des menaces telles que la guerre au Soudan, la sécurité de la mer Rouge et Al-Shabaab. En particulier, les attaques des Houthis en mer Rouge et le vide de sécurité créé par la guerre civile au Soudan ont poussé Washington à se rapprocher à nouveau de l'Éthiopie, qui est un acteur terrestre fort sur le terrain. Deuxièmement, ce rapprochement est le reflet de la rivalité multidimensionnelle dans la Corne de l'Afrique. En effet, la guerre au Soudan a désormais acquis le caractère d'une guerre par procuration et les acteurs régionaux se positionnent sur différents fronts. Dans ce cadre, les allégations selon lesquelles l'Éthiopie, sous le gouvernement d'Abiy Ahmed, apporte un soutien indirect aux forces de soutien rapide, FSR, démontrent qu'Addis Abeba est devenu un joueur géopolitique actif plutôt qu'un médiateur neutre. De la même manière, les déclarations du président français Emmanuel Macron ciblant tous les acteurs extérieurs au Soudan révèlent qu'il existe même au sein de l'Occident des approches différentes quant à la manière dont ce conflit doit être lu. À ce stade, l'approche des États-Unis indique un pragmatisme remarquable. Bien que Washington n'ignore pas complètement les débats concernant le rôle de l'Éthiopie au Soudan, il ne place pas cette question au devant des relations bilatérales. La raison fondamentale en est que l'Éthiopie est perçue comme un acteur indispensable dans le système régional. En effet, de par sa taille démographique, sa capacité militaire et sa position géographique, l'Éthiopie occupe une place centrale dans l'architecture de sécurité de la Corne de l'Afrique. Cette situation montre que les États-Unis suivent une politique basée sur des priorités géostratégiques plutôt que sur des discours normatifs. Troisièmement, la relégation de la question du Tigré au second plan dans l'agenda occidental est l'un des indicateurs les plus concrets de cette approche pragmatique. La guerre, qui a éclaté entre le Front de libération du peuple du Tigré et le gouvernement central au cours de la période 2020-2022, avait entraîné une rupture sérieuse dans les relations américano-éthiopiennes. Cependant, au point où nous en sommes aujourd'hui, malgré l'affaiblissement de facto de l'accord de Pretoria et l'augmentation à nouveau des tensions politiques au Tigré, on constate que les acteurs occidentaux affichent une réaction limitée à ce sujet. Cette situation montre que l'Occident adopte une approche plus distante vis-à-vis des problèmes politiques internes afin de ne pas perdre l'Éthiopie. En même temps, la quête d'accès à la mer de l'Éthiopie se détache également comme un sujet critique dans cette nouvelle équation. Bien qu'elle soit un État sans littoral, les objectifs stratégiques d'Addis Abeba visant à s'ouvrir sur la mer Rouge recèlent à la fois des risques et des opportunités en termes de stabilité régionale. Le fait que les États-Unis préfèrent établir un dialogue avec l'Éthiopie sur ce sujet peut être évalué comme un effort pour devancer un éventuel scénario militaire. Car une tentative d'accès coercitif à la mer pourrait approfondir les tensions somalo-éthiopiennes et rendre la sécurité de la mer Rouge encore plus fragile. Enfin, il est nécessaire d'évaluer ces développements dans le contexte d'une rivalité géopolitique plus large.
L'effort des États-Unis pour restructurer leurs relations avec l'Éthiopie peut être lu en même temps comme une réponse à l'influence croissante ces dernières années dans la région d'acteurs tels que la Turquie, les pays du Golfe et la Chine. En particulier, l'engagement multidimensionnel développé par la Turquie dans la Corne de l'Afrique, notamment en Somalie, encourage Washington à aborder de nouveau la région avec une perspective stratégique. En conclusion, le processus de normalisation dans les relations américano-éthiopiennes n'est pas seulement un développement diplomatique bilatéral, il est le reflet des nouveaux équilibres de pouvoir qui se dessinent dans la Corne de l'Afrique. Ce processus montre que les priorités de sécurité passent avant les préoccupations normatives, que les acteurs régionaux suivent des politiques plus autonomes et diversifiées, et que la rivalité entre les grandes puissances devient de plus en plus déterminante. Dans ce cadre, l'Éthiopie s'impose non pas seulement comme un pays en crise, mais aussi comme un acteur géopolitique clé qui façonne l'avenir de l'ordre régional. Nous vous avons présenté l'évaluation du Dr Kaan Devecioğlu, coordinateur de l'Afrique du Nord et de l'Est, à Orsam. 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

Chers auditeurs, nous vous rappelons les principaux titres de nos informations d'aujourd'hui avant de nous quitter. La Turquie voit un potentiel de coopération avec le Japon dans le domaine des drones. Trump a envoyé à l'Iran un texte révisé de l'accord cadre de paix contenant des conditions plus strictes. L'armée israélienne a fermé les écoles dans les zones proches de la frontière libanaise. Le Hamas est en contact avec les médiateurs pour la deuxième phase du cessez-le-feu à Gaza. Et enfin, le Paris Saint-Germain a battu Arsenal au tir au but et a remporté la Ligue des Champions pour la deuxième fois consécutive. Mesdames et messieurs, ici Ankara, Radio La Voix de la Turquie émettant dans la bande des 31 mètres sur 17 740 kHz vers l'Europe, dans celle des 31 mètres sur 9 880 kHz vers l'Afrique du Nord et de l'Ouest, et dans celle des 41 mètres sur 7 360 kHz vers l'Afrique orientale. Nous sommes arrivés une fois de plus à la fin de notre émission de ce jour qui vous a été présentée par notre technicien du son Jiran et moi-même Shein. Nous espérons vous retrouver demain à la même heure et sur la même longueur d'onde. Au revoir.